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0: je n'aime pas toute la musique, mais la musique à jeu, dans ma jeunesse, c'était un rôle. Moi, mais dans ma jeunesse, c'était un rôle capital. Et je dirais qu'une de mes grandes passions, très grandes passions, ça a été Bach. Ça a été très grandes passions. Et qui a essayé de toutes mes passions, c'est celle qui a resté absolument intacte. Je dis peut-être, je dois dire que même ma passion pour Dostoïevski a dominé, mais pas celle pour Bach. Et on peut expliquer ça. Je ne sais pas d'expliquer cette passion. Je dis Bach parce que c'est le musicien que j'aime le plus, mais enfin, je pratique un peu tout en musique. Mais quand même, je m'en tiens à Bach parce que ça a été pour moi une espèce de religion. Je ne veux pas dire autre.
1: Hey Natasha!
2: The Creator has a master plan for us all.